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0: Il y aura des avions à deux façades. Des avions à 20 étages. Comme ça, on pourrait porter plus de gens. Et ce sera pareil qu'aujourd'hui. Il n'y aura pas de voiture, il y aura des calèches. Parce que ça marche avec des chevaux et ça marche pas avec de l'essence.
1: Tout le monde pourrait décider. L'école va s'arrêter pour pas avoir un président qui nous dit d'obliger à aller à l'école s'il n'y a pas d'école. Ça va être bête.
0: Bah, ils apprendront avec des cahiers à la maison comme nous. Les calculs pour calculer les billets.
2: Oui, j'aimerais un petit peu être une famille voyageur.
0: À dos d'escargot.
3: Aussi avec une voiture.
0: Ah, pour voir des nouveaux pays, parce que c'est un petit peu nul de voir, par exemple, la cathédrale de Paris, la tour Eiffel et rien d'autre. Dans un de mes bagages, je mettrai mon chat, une fille, des vêtements, des souvenirs.
2: Peut-être qu'il y aura mes enfants si j'en ai.
0: Je sais pas. Oui, des fois non. Parce que me dire que je devrais payer, manger et tout ça, c'est quand même beaucoup. Il y aura ma femme si j'en ai des enfants. Et aussi, on peut avoir une femme sans enfants. J'aurai un chien, des chevaux.
2: Ou peut-être un camion, ça peut emporter plus, mais moins de bagages.
0: En Italie, à la Pologne.
2: Où il y a la statue de... De la personne qui fait ça.
0: Ah oui, à New York.
2: C'est venu pas. Dans tous les océans, rencontrer des gens, manger les spécialités des pays.
0: Le matin, je vais me réveiller avec des oiseaux qui chantent. Bah, je vais boire un petit café, un truc comme ça. Ensuite, je vais aller voir les animaux. Bah, je vais vivre à l'Italie. Parce que je pourrais manger plein de pâtes et de pizza. Je pourrais pas manger beaucoup de frites. Mais je pourrais manger des pâtes et des pizzas.
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petits loups, aujourd'hui, pour vous les petits, un adulte va poser vos mains sur vos orteils, par-dessus. Vous êtes allongé, les jambes allongées, et l'adulte, avec vos orteils et vos pieds, va jouer aux essuie-glaces. À droite, à gauche, à droite, à gauche, puis sans enlever les mains, secouez les jambes et recommencez, car il pleut souvent en Normandie. Pour vous les grands, vous allez faire tout seul les essuie-glaces. Vous allez balancer vos pieds vers la droite, vers la gauche, vers la droite, vers la gauche. Vos pieds, pas vos jambes. Et puis vous secouez. Et vous recommencez tant que la pluie n'est pas finie. Vous bâillez, vous vous étirez, vous passez une bonne journée et voilà. À demain.

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0: pas. 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
1: 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Elle posa son sac à dos, ses affaires de ville. Elle avait beaucoup voyagé, beaucoup sauté, beaucoup piqué. 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Mais soudain la lumière apparut, et des sons frappèrent son oreille. 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Mais soudain la main s'agita et son rythme s'accéléra et la puce tout excitée, mais de plus belle, se remit à piquer. 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

avant de te mettre au lit, faire un bisou à maman et lui souhaiter bonne nuit. Elle est un peu fatiguée, dormir lui fera du bien.

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Au pied, chaussures de Robocop, les orteils en compote. Je marche en canard, sûr que tout le monde se marre. Ah non, non, non, j'ai pas monté tout là-haut, hein. L'école de ski français, vous me recevez? Allô, allô? Quoi? Maintenant, je dois redescendre jusqu'en bas? Non.

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2: Excuse-moi, renard, il faudrait que je sache où sont passés les hommes, où est-ce qu'ils se cachent?
3: Oh, hey! Non, mais qu'est-ce que c'est que ça, là?
4: Bah alors?
3: Mais quoi?
4: Bah, je t'arrête tout de suite, d'abord, tu me vouvoies. On se connaît pas, on n'a pas gardé les mesures ensemble. Et puis ensuite, tu me donnes du monsieur, s'il te plaît, tu fais un effort.
3: Oui, désolé. Oui.
4: Malpoli.
3: Pardon. Ouais, je...
2: Excusez-moi, monsieur, monsieur le renard, où sont passés les hommes, où est-ce qu'ils se cachent?
4: C'est incroyable, non mais ta mère, elle t'a pas appris la politesse. Mais le renard, il a un nom, le renard. Toi, t'as un nom?
3: Oui.
4: Mais ben moi, j'ai un nom aussi.
3: Mais je le connais pas, moi.
4: Mais tu le demandes. Moi, c'est Robin de la Forêt.
3: Ah,
4: non, c'est pas compliqué.
3: Ok.
2: Excusez-moi, monsieur, monsieur le renard, que l'on nomme Robin, Robin de la Forêt. Où sont passés les hommes, où est-ce qu'ils se cachent?
4: Ouais, tu vois, un nom, c'est bien, mais ça fait pas tout, il y a l'apparence qui compte vachement, tu vois. Alors, c'est Robin, avec un très beau chapeau vert, orné d'une longue plume rouge et un beau plastron vert avec un arc et des flèches.
3: Ah oui,
4: t'as vu, il est beau, mon arc, hein?
3: Ah oui, il est beau.
4: Tu vas en avoir un comme ça, hein?
3: Ah, j'aimerais bien.
4: Et va, t'en as pas.
3: Ah ouais.
4: Oh, c'est ballot.

0: Alors du coup, les pauvres à qui j'ai donné l'argent des riches, eh ben ils deviennent riches.
1: Oui, c'est vrai.
0: Et donc je leur reprends forcément, puisque je prends l'argent des riches et que eux, ils sont riches maintenant.
1: Ah mais ça c'est injuste.
0: Ouais mais c'est logique.
1: Ah
0: ouais, si, c'est logique.

0: gars.
1: Et donc, l'argent, je le garde.
0: Oui,
1: et tu sais ce que je fais?
0: Alors,
1: je dis pour m'acheter des fringues, tu vois, trop cool et à la mode. Comme, je sais pas moi, un beau chapeau vert, en est du long plume.
0: Ah, oui.
1: Et un beau plastron vert.
0: Ah, c'est ça que c'est à la mode.
1: Ah, ça le fait.

0: je vais te dire un truc, c'est à ce prix-là qu'on devient le plus cool des renards, tu vois. Moi, je trouve que c'est important, le look, tu vois, surtout quand on a une moto comme la mienne. Regarde.
1: Ah ouais, elle est chouette.
0: C'est pas de la motocross, ça.
1: Ah non, non, non.
0: Ouais.

0: par contre, je suis désolé, ça me gêne un peu, mais vu qu'on se connaît pas, je vais pas te parler plus longtemps, tu vois. Parce que maman, elle m'a dit qu'il fallait pas parler aux inconnus.
1: Ouais, mais faut que je sache, moi, quand même.
0: Ah ouais, mais ça, ça m'intéresse pas de dire, donc...
1: Oh non.
0: Oh non, mais tu sais jamais sur qui tu peux tomber, c'est toujours dangereux, tu vois.
1: Ah, monsieur.

connaissez l'histoire des doudous? Ceux qui partent pendant que tout le monde dort. Ça vous a plu, hein? Vous en demandez encore?

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0: mise en place d'une cellule de crise.
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0: ultra futuriste. Les maisons, les immeubles, ils seront en l'air. Il y aurait des voitures volantes, des trucs comme ça. Il y aurait des lumières de partout. Il y aurait plein de couleurs.
1: Il y aurait des usines avec de la fumée en barbe à papa. Ça sentirait les myrtilles.
2: Est-ce qu'il y aura des chaussures qui nous font flotter dans les airs?
3: Il y aura des voitures à coussin d'air.
0: On serait dans une bulle protectrice parce que dehors, il y a des zombies qui nous attaquent.
4: Il y aura du wifi sur les chats pour que les chats peuvent jouer aux jeux vidéo.
0: Et aussi comme des îles où tu peux faire du paintball et sauter sur les îles. Mais tu rajoutes des jetpacks.
4: Il y aura une ville qui fait des trampolines.
3: Il y aura une sorte de grande machine qui fait que ça dirige ma température et le temps. Par exemple, s'il décide qu'il pleut, ben il pleuvra à l'intérieur de la bulle.
4: Il y aura un magasin de peluches. Et le magasin, il sera en forme de gros nounours. À l'intérieur, on peut créer sa peluche et on peut mettre un cœur dedans. Et après, bah, le nounours, il prend vie. Il joue avec toi, il te parle, il fait qu'est-ce que tu dis.
1: On jouerait au jeu de cette famille.
0: On aurait autant de monnaie qu'on veut. Il y aura personne à la rue.
5: Il y aurait des consoles puissantes, comme la PS80. Quand tu le mettras sur ton PC, ça exploserait tellement qu'il y aurait 2 gigas.
1: Il y aurait des sucettes, on peut mettre n'importe quel goût. On peut même mettre plein de goûts en même temps. Et quand on en a mangé une, on peut manger tous les bonbons, ça ne fait pas grossir.
2: On peut avoir un inventaire, on a ce qu'on veut dedans.
0: Ce que je veux.
3: Tout. Il y aurait une sorte de potion que... on la mettra dans une sorte de piqûre que quand on pique les arbres, ils prennent la forme qu'on veut. Une forme de cabane et comme ça tu peux habiter dedans. Une forme de statue, comme ça tu peux la revendre à mon prix.
0: Et aussi on pourrait acheter une valise VIP hyper stylée. Et dedans on peut mettre autant de choses qu'on veut, c'est une valise infinie.
5: T'aurais un gadget pour te transformer en qui tu veux.
0: Et comme Superman ou Spiderman, il pourrait être pour de vrai. Et aussi, il y aurait des cabines pour se changer. Et en gros, on pourra s'habiller comme on voudra. On pourrait être en armure de chevalier, être en robot. Moi, si par exemple, j'ai envie d'être habillée avec un costard cravate et tout, en fait, on s'habillerait comme on l'imagine.
3: Il y aurait une cité dans les nuages.
1: Il y aurait des endroits où on peut prendre des ailes et voler.
3: Comme ça, on pourrait aller dans les cités des autres nuages.
1: J'irai voir ce qu'il y a au-dessus des nuages. J'inventerai un autre monde. Il y aurait beaucoup d'animaux, des capybaras.
3: Du coup, il y aura des lits en nuages, des maisons en nuages. Quand on prend une douche, on doit aller sous le nuage et attendre qu'il pleuve.
4: Il y aurait juste des filles, mais pas des garçons. Ce serait très bien s'il n'y a pas des garçons parce qu'il y a plein de bruit, parce qu'il y a mon frère, il fait beaucoup de bruit et j'en ai marre.
6: On ne pourra pas mourir et si on se blesse, bah, on peut se soigner et on peut avoir l'âge qu'on veut, on peut aller jusqu'à 1000 ou plus.
1: Quand il y aura des personnes qui font des crises cardiaques ou des choses comme ça, on peut leur donner un bonbon et d'un coup, ils n'ont pas besoin de massage cardiaque.
0: On ne sentirait pas les douleurs, les émotions, on les sentirait, mais quand on sort du téléporteur, on se rappelle de ce qu'on a fait, mais dans les jeux vidéo, tu te bats parce que tu peux relancer des parties, tu peux aller te battre même si t'es mort, donc dans tous les cas, tu réapparais.
3: Il y aura des écoles volantes avec des lits à l'intérieur. Comme ça, bah, on pourra dormir tout le temps qu'on veut, on pourra partir quand on voudra.
2: Bah, quoi ça sert d'y aller alors?
0: Les écoles, ce serait pour peut-être apprendre des choses encore plus compliquées, car en fait, on aurait tellement de livres chez soi qu'en fait, on lirait les livres et on saurait tout.
1: On doit être payé pour aller à l'école.
3: Il y aura des oreillers que quand on n'aurait plus besoin d'aller à l'école parce que quand on dort, ça mettra les calculs et tout ce qu'il faut dans la vie, dans la tête. Et comme ça, tu travaillerais plus jamais. Bah, on jouerait.
4: L'école, ça va commencer à 11h et ça finit à 13h.
1: Et on pourrait parler de la langue qu'on veut juste en appuyant sur un bouton et après on peut reparler d'une autre langue.
7: un monde où l'école ça n'existe pas.
8: Bah parce que j'ai la flemme d'aller à l'école, c'est ChatGPT qui fait à ma place.
9: Un monde où on peut lire les livres et puis on va dedans.
10: Et tout au milieu, t'as une énorme bibliothèque. T'as des livres qui nous apprennent à parler la langue de plein d'animaux.
11: Ouais, des livres, ils seront vides et on peut écrire n'importe quoi dedans.
12: Tout le monde a des créés, des fois il y a... Comme des arrêts de bus, il y a des tableaux. T'écris dessus et ça te téléporte.
13: Tu peux avoir un appareil photo, que tu prends des photos, et puis tu peux y aller dedans pour être à un endroit différent.
14: Il y aura des chaussures qui vont hyper vite, et au lieu d'aller à un autre endroit de la Terre, elles vont dans le futur. Je vais recommencer et je peux retourner dans le passé en allant vers la gauche. Droite, c'est le futur. Gauche, c'est le passé.
15: On n'a même pas besoin de manette, ce sera...

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2: T'as déjà traversé l'océan, toi?
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0: 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C'est une idée, ça, des nouilles.
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1: Le papa, du papa de mon papa était un petit piou-piou. 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

0: quatre mains, 20 doigts. Une fois par mois, les enfants accompagnent des grandes personnes au musée pour mettre leurs 4 mains et leurs 20 doigts à la pâte.
1: On démarre au cabinet des estampes pour s'éclairer sur la gravure. Alors, on y va ? C'est parti ? Allez. La gravure, c'est un procédé technique

0: d'un dessin que l'on va faire sur une plaque. L'astronomie, c'est l'étude des
1: planètes.
0: Et l'astrologie,
2: l'étude des signes.
3: Par exemple, il y a des gens, par exemple, qui ont des... Sur comment ça s'appelle, il y a noté le destin.
0: Alors aujourd'hui, on n'y croit plus trop. Il y a des gens qui y croient encore, quand même.
4: Moi, je suis scorpion. Moi, je suis bélier. C'est là-bas.
5: Je pense qu'on va
4: quelqu'un qui est poussé par deux personnes.
6: Saturne, ici là, il est en train de lui manger le bras.
7: Oui, oui. Il aime
8: tout ça. J'aime pas, il fait la guerre. En plus, il est tout nul, j'ai même pas envie de faire la guerre habillé. J'ai envie de faire la guerre, c'est trop nul. Je préfère jouer à ma console.
9: Ils sont sympas, les dragons là.
10: Ils ont un bec, ils ont une langue fourchée comme un serpent. Ils ont une queue de serpent aussi.
11: Et des ailes de dragon, on dirait.
12: J'aime pas trop les Romains parce qu'ils ont tout piqué aux Grecs.
13: Tu veux graver le chariot.
14: Avec la pente qui tire vers toi, il faut pas que ça fasse de bruit.
15: C'est pas facile. Faut bien le faire en plus.
16: C'est vraiment une première expérience.
17: Pourquoi il y a une armure? C'est pas une armure ça.
16: Bah si,
17: c'est une armure. C'est juste une torse hein.
16: Bah, ça reste une armure quand même.
17: Ouais.
18: Ah mais c'est pas mal, t'as fait le casque là déjà.
15: Ouais.
18: Regarde, alors fais-lui le visage maintenant.
16: D'accord. 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

0: cour.
1: Avec un panneau.
2: Il y a un portail.
3: On va tous trébucher.
4: C'est ça la fontaine ?
1: Quand on vient de passer la galerie, on arrive dans une toute petite cour qui ressemble plus à une ruelle qu'à une cour, mais c'est quand même une cour.
5: Et les maisons, ça s'appelle des maisons à colombage.
6: Je trouve que la fontaine, elle est très petite, toute petite. Sur le robinet, il n'y a pas de truc pour tourner, donc il n'y a pas d'eau qui sort. Ça ressemble plutôt à un lavabo, mais en extérieur.
7: Elle pourrait s'appeler Mini Fontaine.
6: Elle a un pouvoir magique. Et il y a beaucoup de chevaliers qui sont partis la chercher. Ils pensaient avoir un trésor et tout. Puis quand ils sont arrivés à la fontaine, ils se sont découragés. Ils se sont dit, oh non, j'ai fait tout ça pour rien, c'est n'importe quoi et tout. Et puis un jour, il y a une paysanne, vu qu'elle était exténuée, elle a essayé de boire à la fontaine. Et ensuite, il s'est passé un truc magique.
8: Elle s'est transformée en étoile et allée dans le ciel. Et elle a rencontré la lune.
9: Elle lui a donné un tambour et elles ont fait la fête.
1: Comme il y a une petite plaque de métal, et ben la plaque, elle se dévisse. Et en fait, c'est une entrée sur le monde des kobolds.
10: Elle donne sur tous les mondes possibles et inimaginables.
6: Oui. Par exemple, quand on boit et qu'on pense à un monde, par exemple au monde des fées, bah la plaque elle se dévisse donc, et ensuite ça donne une entrée sur le monde des fées. Si tu penses à la forêt, elle va t'amener à la forêt. Si tu penses à chez toi, elle va t'amener à chez toi.
1: Au monde des fées, il y a aussi des bonbons. La fontaine, elle est avant, elle était plus belle. Il n'y avait pas de robinet, c'était une très belle fontaine. Mais en fait, elle s'est adaptée pour se fondre dans le paysage et dans l'époque. Du coup, c'est pour ça qu'il y a un robinet et juste un petit demi-cercle. Et avant, la plaque de métal, c'était une petite porte ronde.
6: On peut dire aussi qu'il y a un chevalier qui est parti à la recherche de la paysanne vu qu'il ne la retrouvait plus. Du coup, il a fait comme la paysanne, puis il a été au monde des cow-boys. Il voulait toujours, depuis toujours, devenir un cow-boy. Ben là, il a pu réaliser son rêve.
11: On parle aussi d'un autre paysan qui vivait très très loin. Il est arrivé à la fontaine, d'abord il s'est découragé, puis après il a entendu des rumeurs. Il est allé voir la fontaine. On parle d'un autre passage en dessous de la fontaine qu'on creuse. Il a creusé en dessous de la fontaine et il a vu une énorme plaque de bronze.
6: On peut dire aussi que si tu bois l'eau de la fontaine mais en pensant à rien, bah la plaque elle se dévisse et elle t'emmène sur le néant. Il y a un oiseau qui voulait boire, il y a une petite goutte qui est tombée, il l'a prise et ensuite du coup la plaque elle s'est dévissée, il s'est demandé ce que c'était, il s'est dit

0: Ah bah super, ça pourrait me faire un bon nichoir. 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
0: Moi, je pense que si je pouvais boire, j'irais dans un monde où tout ce que je fais, ça n'a aucune conséquence. 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
1: On démarre au cabinet des estampes pour s'éclairer sur la gravure à la Renaissance. On y va ? C'est parti ? Allez, la gravure, c'est un procédé technique, une technique artistique qui permet effectivement de faire une impression à partir d'un dessin que l'on va faire sur une plaque. L'astronomie, c'est l'étude des
2: planètes.
1: Et l'astrologie,
3: l'étude des signes.
4: Par exemple, il y a des gens, par exemple, qui ont comment ça s'appelle, il y a noté le destin.
1: Alors aujourd'hui, on n'y croit plus trop. Il y a des gens qui y croient encore, quand même.
5: Moi, je suis scorpion.
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5: C'est un truc qui est poussé par deux personnes.
7: Saturne,
5: ici là, il est en train de lui manger le bras.
7: Oui,
6: c'est vrai. J'aime pas, c'est la guerre. En plus, il est tout nu, j'ai même pas envie de faire la guerre habillé. 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

0: mais qui veut devenir seigneur?
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0: Je vais écrire sur un papier les trois métiers que je veux faire. Déjà, et comme ça, si un jour j'ai la tentation d'en faire un autre, je le ferai pas. Ingénieur vétérinaire. Plein de machines dépolluantes contre le gaz carbonique. Par exemple, des avions dépolluants. Il y aurait une machine dépolluante à l'intérieur qui filtrerait l'air. Des bateaux dépolluants qui, eux, ce serait pour filtrer l'eau. Pour les déchets nucléaires, faudrait bien un engin des engins de secours qui dépolluent. Voudrait dépolluer parce que toute cette pollution, ça tue des animaux. Ça vient même à nous tuer. On fait des trucs qui nous tuent. Moi, tout ce que j'ai envie d'en faire du monde, c'est d'enlever toute la pollution, qu'il n'y ait plus de guerre. Oui, mais j'aurais d'abord besoin de réunir ma petite bande. On va voyager un peu partout dans le monde en se dispersant pour conduire des manifestations tout seul. Quand on est tout seul, ça marche mieux qu'une manifestation à plusieurs. Dans ces manifestations, ça fait arrêter de prendre des choses polluantes, enlever tout avec la pollution, tout ça. Et en n'importe quelle langue. Je vais commencer par l'Angleterre pour voyager. Je prendrai mes avions dépolluants. C'est moi le créateur, donc bien sûr. Je me poserai dans une station pour avions dans cet endroit-là. Je verrouillerai mon avion parce que quand même, il faut bien des clés pour pas se le faire voler. Et comme ça, il y aurait plein de gens qui soutiendraient ma cause. Et après, j'aurais plus besoin de faire des voyages pour faire des manifestations. Ce sera plus moi qui les ferai. Bah, je pense que le monde, d'abord, notre air sera beaucoup plus clair. À la place du béton, il y aura beaucoup, beaucoup d'herbe. Et on se déplacera avec des moyens écologiques, pas comme ma voiture dépolluante. Elle ne sera pas à prix d'or quand même. Pour que le monde en ait plus, je vais les mettre moins cher que les voitures normales. Pas plus de 300 euros. Tout serait plus clair. Il y aurait pas de fumée. Tous les paysages seront un peu plus beaux. La nature sera plus verdoyante. Bah, les jouets seront plutôt en bois, taillés à la main des artisans. C'est mieux artisan que industrie. L'industriel, ça met plein de pollution. Et même après, tout ce qu'ils ont fabriqué, après, ça continue de polluer. Moi, j'aurais envie de... Je donnerais de l'argent aux mendiants. Pour donner de l'argent aux mendiants, puisque c'est pour ça qu'ils sont mendiants. Je vais vivre quelque part dans la campagne, le plus possible dans un endroit isolé. Je resterai pas seul, faudrait bien que je développe une famille là-bas. Et une belle grande maison, genre immeuble pour tout seul. Je vais travailler là-bas aussi. Je voudrais être vétérinaire et donc je vais travailler là-bas au cas où je vois des animaux blessés, malades, n'importe quoi. J'ai plein de choses que je sais pas sur ma vie d'adulte. Faut voir avant de savoir.
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2: Bon, alors mon petit chou, là, qu'est-ce que tu veux faire quand tu seras grand?
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2: Ah bon? Et c'est une bonne situation, ça, vampire?
3: Bien.

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0: ils seront en l'air. Il y aurait des voitures volantes, des trucs comme ça. Il y aurait des lumières de partout. Il y aurait plein de couleurs.
1: Il y aurait des usines avec de la fumée en barbe à papa. Ça sentirait les myrtilles.
2: Est-ce qu'il y aura des chaussures qui nous font flotter dans les airs?
3: Il y aura des voitures à coussins d'air.
0: On serait dans une bulle protectrice parce que dehors, il y a des zombies qui nous attaquent.
4: Il y aura du wifi sur les chats pour que les chats peuvent jouer aux jeux vidéo.
0: Et aussi comme des îles où tu peux faire du paintball et sauter sur les îles.
5: Mais tu rajoutes des jetpacks.
6: Il y aura une ville qui fait des trampolines.
7: Il y aura une sorte de grande machine qui fait que ça dirige la température et le temps. Par exemple, si décide qu'il pleut, ben il pleuvra à l'intérieur de la bulle.
8: Il y aura un magasin de peluches. Et le magasin, il sera en forme de gros nounours. À l'intérieur, on peut créer sa peluche et on peut mettre un cœur dedans. Et après, le nounours, il prend vie. Il joue avec toi, il te parle, il fait qu'est-ce que tu dis.
9: On jouerait au jeu de cette famille.
0: On aurait autant de monnaie qu'on veut. Il y aura personne à la rue.
10: Il y aurait des consoles puissantes, comme la PS80. Quand tu le mettras sur ton PC, ça exploserait tellement qu'il y aurait 2 gigas.
9: Il y aurait des sucettes qu'on peut mettre n'importe quel goût. On peut même mettre plein de goûts en même temps. Et quand on en a mangé une, on peut manger tous les bonbons, ça ne nous fait pas grossir.
2: On peut avoir un inventaire, on a ce qu'on veut dedans.
0: Ce que je veux.
3: Tout. Il y aurait une sorte de potion que... on la mettra dans une sorte de piqûre que quand on pique les arbres, ils prennent la forme qu'on veut. Une forme de cabane et comme ça tu peux habiter dedans. Une forme de statue, comme ça tu peux la revendre à mon prix.
0: Et aussi on pourrait acheter une valise VIP hyper stylée. Et dedans on peut mettre autant de choses qu'on veut, c'est une valise infinie.
10: Tu aurais un gadget pour te transformer en qui tu veux.
0: Et comme Superman ou Spiderman, il pourrait être pour de vrai. Et aussi, il y aurait des cabines pour se changer. Et en gros, on pourra s'habiller comment on voudra. On pourrait être en armure de chevalier, être en robot. Moi, si par exemple, j'ai envie d'être habillée avec un costard-cravate et tout, en fait, on s'habillerait comme on l'imagine.
3: Il y aurait une cité dans les nuages.
9: Il y aurait des endroits où on peut prendre des ailes et voler.
3: Comme ça, on pourrait aller dans la cité des autres nuages.
9: J'irai voir ce qu'il y a au-dessus des nuages. J'inventerai un autre monde. Il y aurait beaucoup d'animaux, des capybaras.
3: Du coup, il y aura des lits en nuages, des maisons en nuages. Quand on prend une douche, on doit aller sous le nuage et attendre qu'il pleuve.
8: Il y aurait juste des filles, mais pas des garçons. Ce serait très bien s'il n'y a pas des garçons parce qu'il y a plein de bruit, parce qu'il y a mon frère, il fait beaucoup de bruit et j'en ai marre.
11: On pourra pas mourir et si on se blesse, on peut se soigner et on peut avoir l'âge qu'on veut, on peut aller jusqu'à 1000 ou plus.
9: Quand il y aura des personnes qui font des crises cardiaques ou des choses comme ça, on peut leur donner un bonbon et d'un coup, ils n'ont pas besoin de massage cardiaque.
0: On sentirait pas les douleurs, les émotions, on les sentirait, mais quand on sort du téléporteur, on se rappelle de ce qu'on a fait, mais dans les jeux vidéo, tu te bats parce que tu peux relancer des parties, tu peux aller te battre même si t'es mort, donc dans tous les cas, tu réapparais.
3: Il y aura des écoles volantes avec des lits à l'intérieur. Comme ça, on pourra dormir tout le temps qu'on veut, on pourra partir quand on voudra.
2: Bah, quoi ça sert d'y aller alors?
0: Les écoles, ce serait pour peut-être apprendre des choses encore plus compliquées, car en fait, on aurait tellement de livres chez soi qu'en fait, on lirait les livres et on saurait tout.
9: On doit être payé pour aller à l'école.
3: Il y aura des oreillers que quand on n'aurait plus besoin d'aller à l'école parce que quand on dort, ça mettra les calculs et tout ce qu'il faut dans la vie, dans la tête. Et comme ça, tu travaillerais plus jamais. On jouerait.
8: L'école, ça va commencer à 11h et ça finit à 13h.
9: Et on pourrait parler de la langue qu'on veut. Juste en appuyant sur un bouton et après on peut reparler d'une autre langue.
12: Un monde où l'école ça n'existe pas. Pas parce que j'ai la flemme d'aller à l'école, c'est ChatGPT qui fait à ma place.
9: Un monde où on peut lire les livres et puis on va dedans.
2: Et tout au milieu t'as une énorme bibliothèque, t'as des livres qui nous apprennent à parler la langue de...

0: plein d'animaux.
1: Il y aurait des livres, ils seront vides et on peut écrire n'importe quoi dedans.
2: Tout le monde a des créés, des fois il y a comme des arrêts de bus, il y a des tableaux, t'écris dessus et ça te téléporte.
1: Tu peux avoir un appareil photo que tu prends des photos et puis tu peux y aller dedans pour être à un endroit différent.
3: Il y aura des chaussures qui vont hyper vite et au lieu d'aller à un autre endroit de la Terre, elles vont dans le futur. Je vais recommencer et je peux retourner dans le passé en allant vers la gauche. 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

0: Merci. Bonne journée, tu l'as.
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0: C'est une grosse machine avec
1: plein de croûtes de piaf.
0: Avec plein de... C'est que du métal doré, c'est tout forgé. Ça ressemble un peu à une grue. On voit aussi qu'il y avait des roues. Parce qu'il y a des rails en dessous.
2: Il y a des bancs pour s'asseoir, même si c'est interdit de monter.
3: Il y a plein de rouages, il y a plein de moteurs. Il y a aussi un étage où il y a des grilles où on peut marcher dessus, mais c'est interdit de monter aujourd'hui.
4: C'est une grue qui n'est plus utilisée.
5: Il y a une deuxième grue derrière toi aussi.
6: Est-ce qu'il y a le crochet qui prend des trucs en fait?
7: En fait, c'est pas un crochet, mais en fait, c'est un aimant pour mettre des trucs et enlever des trucs des bateaux.
8: Il y a très longtemps, au milieu de la Manche, il y avait un portail vers les royaumes invisibles qui s'ouvrait.
9: C'est l'île invisible des pigeons, et on sait qu'il y a des pigeons parce que il y a plein de petits morceaux d'ailes en haut.
10: Ça fait un peu peur.
11: C'était pas seulement le royaume des pigeons, c'était aussi de tous les oiseaux. Il y avait des oiseaux multicolores géants avec des oiseaux de toutes les couleurs qui pouvaient aller de 1 mm à 2 mètres d'envergure.
12: Et sinon, les oiseaux, ils avaient aussi des houppettes.
13: Ils envoyaient leurs pigeons voyageurs parlants pour donner les informations du commerce et des nouvelles cargaisons à la grue. C'est pour ça qu'il y a beaucoup de crottes de pigeons sous la grue.
14: C'était des pays où on pouvait aller que par bateau.
15: C'est pas des bateaux comme d'habitude, vu que c'était des espèces de drakkar vikings avec à la place des canons des trous où les magiciens peuvent lancer des sorts.
16: Comme on faisait du commerce avec les royaumes invisibles, c'était des grues du royaume invisible pour soulever les marchandises.
17: Les caisses aussi qu'on déchargeait, c'était un peu comme le sac de Mary Poppins, où tu pouvais mettre n'importe où, de n'importe quelle taille, dans le sac, et ça rentrait toujours.
18: Des lions ou des tigres ou des animaux, parce que c'est des bateaux, des eaux.
19: Il y a aussi, on ramène des merveilles. C'est des espèces de grosses boules de la taille des boules de cristal, avec de la brume jaune, dorée, rose, qui tourne à l'intérieur.
20: De la nourriture, de l'eau,
21: 200 litres de crème glacée.
22: Des armes.
17: Ils ont besoin d'armes parce que comme c'est une île invisible, on ne les voit pas forcément. Et quand il y a un bateau qui arrive vers leur île invisible et qu'ils ne les voient pas, bah du coup, il leur faut des armes pour lutter contre le bateau. Et ils le font naufrager.
23: C'est une île

0: avec le sol très dur. Et du coup, lorsqu'un bateau approche, craque.
1: Une île invisible, ça attirerait beaucoup de gens. Et à la fin, elle serait tellement connue qu'il y aurait beaucoup trop de bateaux qui viendraient faire des croisières et tout. Et ils ont envie de garder leur île et leur mer saine. Donc voilà.
2: Dans la cabine de la grue, et ben il reste toujours un pigeon magique qui est là pour informer des évolutions du monde ici.
3: Et voilà du coup la légende, les îles invisibles.
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0: plus de coups de marteau.
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1: Un monde ultra futuriste. Les maisons, les immeubles, ils seront en l'air. Il y aurait des voitures volantes, des trucs comme ça. Il y aurait des lumières de partout. Il y aurait plein de couleurs.
2: Il y aurait des usines avec de la fumée en barbe à papa. Ça sentirait les myrtilles.
3: Est-ce qu'il y aura des chaussures qui nous font flotter dans les airs?
4: Il y aura des voitures à coussin d'air.
1: On serait dans une bulle protectrice parce que dehors, il y a des zombies qui nous attaquent.
5: Il y aura du wifi sur les chats pour que les chats peuvent jouer aux jeux vidéo.
1: Et aussi comme des îles où tu peux faire du paintball et sauter sur les îles.
6: Mais tu rajoutes des jetpacks.
7: Il y aura une ville qui fait des trampolines.
8: Il y aura une sorte de grande machine qui fait que ça dirige la température et le temps. Par exemple, si décide qu'il pleut, ben il pleuvra à l'intérieur de la bulle.
9: Il y aura un magasin de peluches. Et le magasin, il sera en forme de gros nounours. À l'intérieur, on peut créer sa peluche et on peut mettre un cœur dedans. Et après, le nounours, il prend vie. Il joue avec toi, il te parle, il fait qu'est-ce que tu dis.
10: On jouerait au jeu de cette famille.
1: On aurait autant de monnaie qu'on veut. Il n'y aura personne à la rue.
11: Il y aurait des consoles puissantes, comme la PS80. Quand tu le mettras sur ton PC, ça exploserait tellement qu'il y aurait 2 gigas.
12: Il y aurait des sucettes, on peut mettre n'importe quel goût, on peut même mettre plein de goûts en même temps. Et quand on en a mangé une, on peut manger tous les bonbons, ça ne nous fait pas grossir.
13: On peut avoir un inventaire, on a ce qu'on veut dedans,
14: ce que je veux.
15: Tout. Il y aurait une sorte de potion que... On la mettra dans une sorte de piqûre que quand on pique les arbres, ils prennent la forme qu'on veut. Une forme de cabane et comme ça tu peux habiter dedans. Une forme de statue, comme ça tu peux la revendre à mon prix.
1: Et aussi on pourrait acheter une valise VIP hyper stylée. Et dedans on peut mettre autant de choses qu'on veut, c'est une valise infinie.
16: T'aurais un gadget pour te transformer en qui tu veux.
1: Et comme Superman ou Spiderman, il pourrait être pour de vrai. Et aussi, il y aurait des cabines pour se changer. Et en gros, on pourra s'habiller comment on voudra. On pourrait être en armure de chevalier, être en robot. Moi, si par exemple, j'ai envie d'être habillée avec un costard cravate et tout, en fait, on s'habillerait comme on l'imagine.
17: Il y aurait une cité dans les nuages.
18: Il y aurait des endroits où on peut prendre des ailes et voler.
19: Comme ça, on pourrait aller dans les cités des autres nuages.
20: J'irai voir ce qu'il y a au-dessus des nuages.
21: J'inventerai un autre monde. Il y aurait beaucoup d'animaux, des capybaras.
22: Du coup, il y aura des lions en nuages, des maisons en nuages.

0: Quand on prend une douche, on doit aller sous le nuage et attendre qu'il pleuve.
1: Il y aurait juste des filles, mais pas des garçons. Ce serait très bien s'il n'y a pas des garçons, parce qu'il y a plein de bruit, parce qu'il y a mon frère, il fait beaucoup de bruit. J'en ai marre.
2: On pourra pas mourir, et si on se blesse, on peut se soigner et on peut avoir l'âge qu'on veut, on peut aller jusqu'à 1000 ou plus.
3: Quand il y aura des personnes qui font des crises cardiaques ou des choses comme ça, on peut leur donner un bonbon et d'un coup ils n'ont pas besoin de massage cardiaque.
4: On sentirait pas les douleurs, les émotions on les sentirait, mais quand on sort du téléporteur, on se rappelle de ce qu'on a fait, mais dans les jeux vidéo tu te bats parce que tu peux relancer des parties, tu peux aller te battre même si t'es mort, donc dans tous les cas tu réapparais.
5: Il y aura des écoles volantes avec des lits à l'intérieur, comme ça on pourra dormir tout le temps qu'on veut, on pourra partir quand on voudra.
6: Bah quoi ça sert d'y aller alors?
7: Les écoles ce serait pour peut-être apprendre des choses encore plus compliquées, car en fait on aurait tellement de livres chez soi qu'en fait on lirait les livres et on saurait tout.
8: On doit être payé pour aller à l'école.
9: Il y aura des oreillers que quand on n'aurait plus besoin d'aller à l'école, parce que quand on dort ça mettra les calculs et tout ce qu'il faut dans la vie dans la tête, et comme ça tu travailleras plus jamais.
10: En vrai,
11: l'école ça va commencer à 11h et ça finit à 13h.
12: Et on pourrait parler de la langue qu'on veut juste en appuyant sur un bouton, et après on peut reparler d'une autre langue.
13: Un monde où l'école ça n'existe pas.
14: Parce que j'ai la flemme d'aller à l'école, c'est ChatGPT qui fait à ma place.
15: Un monde où on peut lire les livres et puis on va dedans.
16: Et tout au milieu t'as une énorme bibliothèque, t'as des livres qui nous apprennent à parler la langue de plein d'animaux.
17: Il y aurait des livres, ils seront vides et on peut écrire n'importe quoi dedans.
18: Tout le monde a des fois comme des arrêts de bus, il y a des tableaux, t'écris dessus et ça te téléporte.
19: Tu peux avoir un appareil photo, que tu prends des photos et puis tu peux y aller dedans pour être à un endroit différent.
20: Il y aura des chaussures qui vont hyper vite et au lieu d'aller à un autre endroit de la Terre, elles vont dans le futur.
21: Je vais recommencer et je peux retourner dans le passé en allant vers la gauche.
22: Droite, c'est le futur. Gauche, c'est le passé.
23: Tu n'auras même pas besoin de manette, ce sera rien qu'avec ton imagination.
24: Tu pourrais te téléporter dans le monde imaginaire que tu veux.
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